0: que ça fait en fait, en fait.
1: Alors, ça...
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